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1: Par exemple, ce que les Allemands ont fait, vu que le Canada ou le Québec ne voulait pas leur fournir de gaz naturel, c'est qu'ils se sont tournés vers le Qatar. Donc là, ils ont versé des dizaines de milliards d'euros au Qatar, et qui était évidemment une grande démocratie libérale, comme on le sait. Et donc là, c'est le Qatar qui sont les grands alliés du Hamas, entre autres, et
2: qui abrite carrément
1: les homosexuels qui ont reçu tous ces beaux euros, alors que cet argent-là aurait pu finir au Québec pour financer nos écoles et nos hôpitaux. Donc,
2: mais on finance, à notre défense, on finance aussi le Hamas, ici, quand on est capable.
1: Ça, c'est vrai, effectivement. d'ailleurs, je dis ça comme ça, si les gens veulent aller sur québecfier.org, québecfier.org/Hamas, il y a une... ils peuvent contacter leurs députés pour leur demander d'arrêter de financer le Hamas avec nos impôts.
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0: Ah, ça doit être lui, me dit 187.
1: Tu sûr qu'on est à la bonne place?
0: C'est supposé être là, mon pote.
1: Je promène, essaye de sonner, peut-être qu'il entend pas.
0: Oui, c'est ça, ouais.
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4: Yeah, man.

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2: Chico, hola.
3: Salut.
2: Joyeux Halloween.
3: Merci.
2: Une annonce de la pluie. On cancelle ça.
3: D'accord.
2: On pogne le pire rhume. Il dure 2 ans. On a une épiphanie sur nos gouvernements. Un passeport vaccinal après ça, ouais, donc. 3 ans plus tard, bye-bye Lionel Carma. C'est là qu'il choisit son moment. Ça rime?
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2: Et nous en voir toutes les couleurs. Vas-y, envoie. Et nous avaler quelques couleurs. Yeah, yeah,
3: yeah. Vas-y, balance-nous tes chalags.
2: Des blabla, des blabla.
3: Raconte tout, c'est ça.
2: Blabla. Ouais. Bla.

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1: J'ai une belle communauté qui me suit, puis je suis bien content. Fait que tu sais, je suis tout le temps content d'avoir des beaux compliments, surtout venant du politically.
2: On va le garder, ça.
1: Hey, gars, moi, puis l'articulation, là.
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0: Mais le gars s'appelle Nordique.
1: Ah oui, hey! Le premier track que j'ai fait avec lui, qui était Crack Music, le gars avait 16 ans. Ouais, Nordique est un gars très intelligent.
2: J'ai vu ça avec Jacques-Campillard, puis...
1: Mais tu peux le voir avec sa plume. Même avec sa plume, ses textes.
3: Ben Nordique, probablement, son album solo, j'adore le produit.
4: Parce que le nom est tellement légendaire que j'ai envie de dire que it's legendary.
5: Je vais quand même devoir donner mes charlottes à Nordique, même si c'est juste à côté. Là. C'est la personne m'a tellement poussé, il m'a poussé à bout.
0: Nordique, c'est une des meilleures personnes au monde dans la vie. Là, tu sais, là.
6: Ton style, peut-être pour le décrire un peu, c'est vraiment de lancer des punchlines puis des gros bars après bar après bar.
7: Et son album Machinal m'a inspiré beaucoup pour l'écriture. Fait que, tu sais, ça sonnerait pas pareil, ça, si ça serait pas de Machinal.
8: C'est Nordique qui a vraiment... Moi, je vois beaucoup à Nordique, je vais pas te mentir.
9: Nordique.
0: Intelligent.
4: Big My man is in the building, man. Big shout out Nordique dans la place, man, for sure. On est gagnant, on est gagnant ici.
10: Nordique, baby! Let's go!
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11: Tu sais, dans le fond, la philosophie...
9: Parler de renaissance.
11: C'est ça. Ça est-ce que la mort est... est-ce,
9: je suis comme un peu cyclique, là, dans le fond. Là,
11: peux-tu arrêter?
8: Attends, un peu. On va vous revenir. Ça sera pas long. Bien sûr, Chico a eu un malaise. Ça sera pas long.
12: Peux-tu demander peut-être si...
8: Ouais.
12: Oh!
13: Ah,
14: merde!
13: Ça t'a
14: fait
13: le gros,
12: là.
13: Longe
12: tes jambes. Qu'est-ce qu'il y a? Je pense qu'il est tombé dans les vapes. Ah, man! Fuck! Thanks, man! Ça va aller, je peux sortir de l'eau? Je peux sortir de l'eau? Je peux sortir de l'eau? J'ai une bouteille,
15: Tiens, Chico. Viens, toi, dans ma chaud. Viens, Chico.
11: Alors,
8: je suis correct.
11: Dis-moi. Je suis correct.
8: Tu
11: Hocus, pocus, yo, what? Mes tabarnak de calice. OK. Parce qu'en plus, tout le monde entendait comme le son ambiant, je pense, en onde, c'est ça? Hey, Laurent, excuse-moi, il fallait qu'on te.
9: Va chier.
11: Je le sais que t'es en esti.
9: Va chier.
11: Mais avoue que ça avait l'air vrai.
9: Ben, ça avait l'air vrai, pis c'est pas le fun.
4: Délicieux, man.
11: Excusez aux auditeurs, OK, je suis top shape, c'était vraiment une joke depuis le début de la chronique, je fais assemblée de pas me sentir bien. Puis
9: moi, je suis sur le shake, puis j'ai envie d'y encore d'ici
11: une. Je m'excuse pour vrai.
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1: Mais non seulement ça, en termes d'économie, quand Trump a amené, exemple, le chômage chez les Noirs à des lots historiques, puis qui, en passant, se l'attribuait avec joie, parce qu'il est pas raciste, un trou de cul égal avec n'importe qui de n'importe quelle race, il disait c'est de la faute d'Obama, c'est des politiques d'Obama qui ont effet maintenant. Il faut servir la même médecine à Biden. Il y a beaucoup de choses que Biden, en ce moment, a... hérité de Trump et dont il joue en termes économiques.
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2: C'était l'autre jour dans un bistrot où je consommais paisiblement une infusion de verveine des verveinés, lorsque tout à coup, un jeune homme posté à l'autre bout du comptoir s'est écrit à plusieurs reprises « Je vous encule tous ». Il y a manifestement là une erreur de formulation. La proposition « Je vous encule tous » n'a pas de sens au présent de l'indicatif. Elle en aurait un au passé composé « Je vous ai tous enculés », qui signifierait clairement que l'action a déjà été accomplie. Elle en aurait un autre au futur, « Je vous enculerai tous », qui constituerait, selon les goûts, une menace ou une promesse parfaitement compréhensible. En revanche, au présent de l'indicatif, la proposition suggère que l'action est en cours, ce que la situation des consommateurs présents, et la mienne en particulier, dément catégoriquement. Cette petite mise au point amicale pour vous dire que je ne suis déjà pas très chaud pour qu'on crie dans les bistrots, alors qu'au moins ceux qui crient le fassent dans un français correct. Nous en reparlerons plus en détail une prochaine fois. Bonsoir.
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4: Ben, merci, man.
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4: man.
5: Merci, cool. Avant d'être des animateurs, on est des tripeux de ça, tu sais.
3: Ouais, ben ouais.
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0: 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La vie attend après toi. 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

Québec. Comment vas-tu? La musique de Michael Jackson qui fait un retour avec Billie Jean et grâce à Netflix, of course. C'était le remix de Nicolas Piggini, MC Mario dans ta radio au Québec. Voici un petit coup de cœur. Ça s'appelle California Dreamin', l'original des années 70, je crois.

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9: Hey party people, salut Québec, bienvenue sur le party 96.9, c'est MC Mario dans ta radio et on débute en force avec une tune qui s'appelle, et j'adore la tune, par Goodfella, ça s'appelle Morning Coffee, ici sur le party 96.9, c'est MC.

de Sid, c'était Loaded Gun. Et la dernière toune, juste une petite comme ça pour finir, par P. Rupa, voici FSA. Je vous laisse deviner ce que l'acronyme veut dire, FSA, sur P. Rupa et CMC.

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